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Bonjour, le flash des informations pour ce samedi 12 septembre. Au-delà des blessures physiques, les situations d'urgence peuvent également laisser des séquelles psychologiques. À l'occasion de la Journée mondiale des premiers secours célébrée aujourd'hui, le 12 septembre, la Croix-Rouge des Seychelles, en collaboration avec la police, a organisé une formation sur les premiers secours psychologiques. L'objectif est de mieux préparer les secouristes à apporter un soutien aux personnes confrontées à un accident ou à une situation de crise. La Croix-Rouge a partagé son expérience et ses connaissances afin de renforcer les capacités des premiers intervenants face à la détresse psychologique. La lutte contre le harcèlement scolaire prend une nouvelle ampleur aux Seychelles avec le lancement officiel d'une campagne nationale réunissant élèves, enseignants, centres professionnels, associations communautaires et autres acteurs concernés. La cérémonie s'est tenue hier matin à l'auditorium du Seychelles Institute of Teacher Education site à Montfleury en présence de la première dame Véronique Herminy, de plusieurs ministres, d'élèves, d'enseignants et de représentants d'organisations partenaires. Le ministre de l'Éducation, David Pierre,

a présenté les différentes actions prévues pour renforcer la prévention et mieux répondre aux situations de harcèlement dans les écoles et les communautés. À l'étranger, les Houthis du Yémen ont revendiqué une avancée majeure sur la côte occidentale de la mer Rouge, renforçant ainsi leur emprise sur une voie maritime internationale stratégique. Une source au sein du gouvernement yéménite, reconnue par la communauté internationale, a indiqué à la BBC que le groupe soutenu par l'Iran s'est emparé de l'île de Périm, située à l'entrée de ce passage maritime dans le détroit de Bab el-Mandeb. Selon des sources militaires, cette progression survient au lendemain de la prise par les Houthis de la ville portuaire stratégique de Moka, alors aux mains des forces pro-gouvernementales soutenues par l'Arabie saoudite. Un responsable militaire yéménite a déclaré à l'AFP que les Houthis contrôlent désormais l'ensemble du littoral. Le palais royal norvégien a annoncé que la princesse Astrid de Norvège, sœur du défunt roi Harald V, est décédée à l'âge de 94 ans, 2 jours après avoir assisté à ses funérailles. Le nouveau roi, Hakon VIII, a déclaré que tout au long de sa longue vie, la princesse Astrid a représenté la maison royale avec chaleur et un grand sens du devoir. Le roi Harald est décédé le mois dernier à l'âge de 89 ans, après plus de 35 ans de règne. Ses funérailles ont constitué la dernière apparition publique de la princesse Astrid. Ainsi termine ce flash. Merci de l'avoir suivi. Passez une journée agréable.

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1: Et à présent, 8h, bon matin, nous passons une session dédication pour Saint-Santé.

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Nous devons faire un pas en avant aujourd'hui pour nos enfants, pour sa nouvelle génération.

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11: Tu as choisi un match qui nous joue dans la Premier League. Ça a commencé le 29 août. En descendant, et nous commençons à avoir un résultat assez positif. 4 février. En effet, nous arrivons 4 septembre. 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
0: 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Et nous continuons ici, le Saturday Sport. Les pieds les mêmes, 36 minutes après 3h après-midi. Et nous continuons avec la musique. À partir de 4h, nous avons une nouvelle back-to-back. Et continuez, restez à l'écoute Saturday Sport.

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0: à l'issue de la 14e réunion de la commission mixte qui s'est tenue à Maurice. Les deux pays ont fait le point sur les progrès accomplis, les accords existants et les nouveaux domaines de collaboration. Parmi les avancées majeures, on peut citer les progrès réalisés dans les domaines de l'éducation, de l'investissement, de la pêche, de l'agriculture, de la culture et des services d'incendie et de secours, ainsi que les nouveaux accords bilatéraux signés lors de la visite d'État du président Patrick Hamini à Maurice en mars de cette année. Les deux pays ont insisté sur la nécessité de traduire ces accords en résultats concrets pour les citoyens grâce à une coordination institutionnelle renforcée, à la mise en œuvre des accords existants et à la finalisation des instruments juridiques en suspens. En tant que petits États insulaires en développement, voisins, les Seychelles et Maurice sont également confrontés à des défis communs tels que le changement climatique, la sécurité maritime, la sécurité alimentaire, la résilience économique et la transformation numérique, ce qui ouvre des perspectives de coopération technique et de partage des connaissances accrues. Les présidents des différents comités de seniors se sont réunis pour discuter de leur rôle et de leur mode de fonctionnement dans leurs districts respectifs. Cette initiative a été relancée en juillet par le ministère des Collectivités locales et des Îles intérieures après avoir été approuvée par le Conseil des ministres. Ces comités auront pour mission de représenter les intérêts des personnes âgées, d'améliorer la communication avec les autorités et de soutenir les activités visant à améliorer leur qualité de vie. Selon le ministère, ces comités travailleront en collaboration avec les clubs de seniors existants tout en restant distincts de ceux-ci. Des réunions entre les présidents des comités sont prévues au moins 4 fois par an. Une journée placée sous le signe de l'accompagnement, de l'attention et des encouragements s'est déroulée aujourd'hui à la maison de retraite d'Unionville. L'association Destiny Transformers Seychelles a mis en place un programme d'action sociale axé sur le bien-être des personnes âgées. Les résidents ont participé à un moment de louange et d'adoration, ont assisté à une danse prophétique et ont apprécié la lecture d'un poème. Ils ont également bénéficié d'un bilan de santé, d'une conférence sur la santé, ainsi que de soins esthétiques et d'hygiène personnelle. La présidente de Destiny Transformers Seychelles, Jeannette Fred, a expliqué que l'objectif de l'association n'est pas simplement d'organiser une activité d'une journée, mais d'encourager une culture dans laquelle les communautés continuent à prendre soin de leurs aînés, à tisser des liens avec eux et à les valoriser. 24 professeurs de français des écoles primaires et secondaires de Pralin, Ladigue et Mahé ont participé à une formation organisée par l'ACEF sur les méthodes pédagogiques basées sur la plateforme IFPROF. Nous écoutons un reportage de Racine Vanier.
1: La session s'est déroulée en 2 parties. La première, axée sur une approche dynamique et créative de l'enseignement de la grammaire, a été animée par la présidente de la CEF, Williana Kassim, et Sean 4. À travers des exemples concrets, des discussions et des activités, les enseignants ont découvert comment intégrer des images, des supports visuels, des mouvements, des jeux et diverses activités créatives dans leurs cours de grammaire. La deuxième partie était consacrée

0: consacrer à la création de supports audio destinés à la compréhension orale en classe. Elle a notamment mis l'accent sur le fait que l'enseignement de la grammaire peut devenir une expérience d'apprentissage dynamique, pratique et motivante pour les élèves. Les enseignants se sont dissatisfaits du déroulement de la formation et ont exprimé le souhait que des sessions similaires soient organisées plus fréquemment.
1: Une initiative visant à aider les jeunes filles à mieux comprendre les changements physiques, émotionnels et sociaux liés à la puberté a été officiellement lancée récemment. Le projet Bienvenue à la puberté est une initiative de la Fondation Rosita et du Bureau de la Première Dame. La cérémonie officielle de lancement s'est déroulée à l'auditorium du site à Montfleury. Le programme a réuni des élèves de première année secondaire de l'école Rivière Anglaise et leurs parents dans le but de doter les jeunes filles de connaissances et de la confiance dont elles ont besoin à l'aube de la puberté, tout en encourageant des habitudes plus saines et plus hygiéniques. Mais le programme va au-delà de l'éducation à la puberté. Il aborde également 4 questions clés qui touchent les jeunes filles, les grossesses précoces, le sexe, la sexualité et les abus sexuels. À l'occasion de la Journée internationale des agents d'entretien, le ministère de la Santé a organisé un dîner spécial en leur honneur pour tous les agents d'entretien travaillant au sein du ministère, soulignant que leur contribution est essentielle au bon fonctionnement des services de santé. En présence du ministre de la Santé, le Dr Marvin Fani, et le président de la République, le Dr Patrick Hemini, un grand nombre d'agents d'entretien se sont réunis dans la bonne humeur et la bonne ambiance, ce qui contraste avec ce qu'ils décrivent comme leur quotidien habituel. Beaucoup ont également exprimé le sentiment d'être valorisés en espérant que le travail qu'elles accomplissent pour contribuer à une bonne hygiène et à la propreté au sein du ministère de la Santé ne passe plus inaperçu. À l'étranger, l'Arabie Saoudite a fermé un oléduc stratégique après qu'il a été attaqué par des drones lancés depuis l'Irak. Alors que le conflit au Moyen-Orient s'étend, l'Irak a déclaré avoir limogé un commandant militaire et ouvert une enquête après avoir reconnu que l'attaque par drone contre l'oléduc est-ouest de son voisin avait été lancée depuis l'une de ses provinces frontalières avec l'Iran. L'avancée fulgurante des outils à travers la partie sud de la Tiama, la plaine côtière aride du Yémen, semble avoir pris la plupart des observateurs par surprise. Jusqu'à récemment, la coalition anti-houthiste, connue sous le nom de Résistance nationale, contrôlait une partie importante du territoire le long de la côte yéménite de la mer Rouge. En l'espace de quelques jours, une grande partie de ce territoire est tombée aux mains des Houthis. Selon certaines estimations, les rebelles soutenus par l'Iran auraient conquis jusqu'à 130 kilomètres du littoral du pays d'une importance stratégique. Voilà, ainsi s'achève l'actualité. Merci de votre attention. Agréable fin de journée à tous et à toutes.
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Eh bien, la chorale en ce bois, en ce sens, interprétée plutôt composée par Jean-Marc Volsi. Guide-nous, Seigneur. 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

Des minutes pour 7h10 soir, c'est Radio Cécile, c'est Norlis Rosoiro qui vous présente nous avec nos bulletins nouvelles en créole. C'était, alors restez avec nous, le Radio Cécile.

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1: Nous passons aux prévisions des temps pour sa prochaine 24 heures de temps. Tantôt pour facilement niaiser avec l'appli, divancy des pouvantes avec une vitesse 10 à 25 km par heure. Non mais pour mauvais, parler modéré. Demain, pendant l'intervalle soleil avec l'appli, divancy des pouvantes avec une vitesse 20 à 35 km par heure. Non mais pour modéré. Mouvement marée, marée bas pour 11h30 de la soir, hauteur 0.4 m, marée haut pour 5h53 demain grand matin, hauteur 1.8 m. L'autre marée bas pour midi 8 demain après-midi, hauteur 0.5 m. Et l'autre marée haut pour 5h56 demain après-midi, hauteur 1.6 m. Soleil pour lever 6h12 et pour coucher 6h17. 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

0: 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C'est avec un grand plaisir que nous rejoignons encore une fois pour un autre programme ou la santé. 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